de la petite église montent les voix des camarades, les admirables voix des mineurs italiens unis dans les suprêmes lamentations chrétiennes.

présenter tout de suite. Alors à ce moment-là, Niwari de Fumée est arrivé, on ne voyait absolument plus rien. Et nous avons demandé la parole.